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1: Info Matin, bonjour à tous. Nous sommes ensemble pour la prochaine demi-heure d'informations africaines et internationales dans cette nouvelle édition de la matinale. Bonjour Constance Hichard.
2: Bonjour Bob Barry, bonjour à toutes et à tous.
1: On commence avec les titres.
2: À la une de ce matin, la région des Grands Lacs à nouveau sous tension devant le Conseil de sécurité de l'ONU. L'envoyé spécial Wang Xia alerte sur la dégradation de la situation dans l'est de la RDC. Vous l'entendrez.
1: Vous entendrez également les réactions des Congolais sur la création du Front pour la refondation de la nation par l'ancien président congolais Joseph Kabila, une initiative qui fait réagir par ailleurs Constantin Grund. Il est directeur de la fondation Friedrich Ebert en RDC. Il est notre invité de la semaine.
2: Nous reviendrons aussi sur le lancement au Burkina Faso d'une vaste réforme des programmes scolaires avec l'ambition affichée de décoloniser les savoirs. Et nous parlerons enfin de la visite du président tchadien Mahamat Idriss Déby à l'Elysée pour renforcer la coopération militaire avec Paris.
1: Sans oublier le sport et la Ligue des Champions, voilà pour les principaux titres de la matinale. Bienvenue dans cette édition à l'écoute de la DW. Et on commence avec le Flash Info, avec plusieurs régions d'Ukraine qui ont été touchées par des tirs de missiles russes ce mercredi.
2: Oui, le maire de Kiev notamment a indiqué que plusieurs infrastructures énergétiques de la capitale avaient été touchées. Des coupures de courant dans plusieurs quartiers ont aussi été signalées. Environ 600 000 personnes auraient été touchées, selon le président ukrainien Volodymyr Zelensky. Le bilan humain est, lui, d'au moins 6 morts. Ces attaques interviennent alors que la semaine dernière, le président américain Donald Trump avait assuré avoir obtenu un accord de la Russie et de l'Ukraine pour une trêve concernant les frappes sur les infrastructures énergétiques. Mais aucune des deux parties concernées n'avait confirmé cet accord.
1: Au début d'un important procès aujourd'hui en Allemagne.
2: Un procès lié à un sabotage spectaculaire qui avait détruit les gazoducs germano-russes Nord Stream il y a 4 ans. Sur le banc des accusés, un ancien officier ukrainien. Il est inculpé de crimes de guerre. Une situation délicate pour l'Allemagne qui est le premier soutien militaire de l'Ukraine et qui se dit régulièrement victime d'actes de sabotage et d'espionnage russe sur son sol. Officiellement, le gouvernement allemand insiste sur la séparation des pouvoirs et ne commande donc pas l'affaire. De son côté, l'Ukraine a toujours démenti avoir orchestré le sabotage.
1: Les frappes contre l'Arabie Saoudite inquiètent le FMI.
2: Les attaques contre Riyad pourraient avoir des répercussions sur les populations partout dans le monde en renchérissant davantage les cours des hydrocarbures. Déclaration de Kristalina Georgieva, la chef du Fonds monétaire international. En marge de l'Assemblée annuelle du FMI à Bangkok. Elle a par ailleurs appelé les gouvernements à restaurer d'urgence leur discipline budgétaire, autrement dit accroître les recettes, rationaliser les dépenses et améliorer la gestion des finances publiques.
1: Visite historique du roi Philippe VI à Ceuta.
2: Le souverain espagnol a défendu la souveraineté indiscutable de l'Espagne sur l'enclave située entre la Méditerranée et l'Atlantique et revendiquée par le Maroc. C'était la première visite sur place d'un roi espagnol depuis près de 20 ans. Au cours de son déplacement, Philippe VI a aussi rendu hommage à la centaine de migrants morts au cours de leur trajet les 30 et 31 juillet dernier pour rejoindre Ceuta. L'afflux soudain de plus de 70 000 migrants dans l'enclave espagnole cet été avait provoqué une crise sans précédent sur place, de vives tensions politiques à Madrid et une querelle diplomatique au sein de l'Union européenne. Ce mercredi, Philippe VI se rend à Melilla, autre enclave espagnole située en territoire nord-africain.
1: En Inde, deux chefs de mouvement des cafards placés en détention.
2: Depuis 2 semaines, ce mouvement mène aux côtés de l'opposition une fronde contre une révision des listes électorales accusée de profiter au parti du premier ministre ultranationaliste hindou Narendra Modi. Les deux hommes ont donc été placés en détention pour être entrés hier dans une zone interdite aux manifestations à New Delhi, la capitale. Le week-end dernier, déjà, la police avait procédé à des milliers d'arrestations pour empêcher une manifestation dans le centre de New Delhi. Le rassemblement interdit par les autorités exigeait la démission du président de la commission électorale.
1: En Turquie, la police prend le contrôle du siège de la principale chaîne de télévision de l'opposition.
2: Oui, elle a même interrompu sa diffusion en direct. La police mène une perquisition dans les locaux de la chaîne et empêche les employés arrivant le matin d'entrer dans le bâtiment, a précisé la chaîne. La prise de contrôle de Hayk TV par les autorités turques intervient 2 semaines après le blocage d'accès d'un site d'information indépendant T24, l'un des plus importants du pays pour des raisons de propagande LGBT. Hier, des experts des droits humains nommés par l'ONU ont dénoncé répression sévère des organisations LGBT+ dans le pays.
1: Le Salvador envisage une libération anticipée de détenus.
2: Libération anticipée et conditionnelle de personnes détenues dans le cadre de sa guerre contre les gangs et qui ont collaboré avec ces groupes criminels. Environ 93 000 personnes ont été emprisonnées dans le cadre d'un régime d'exception en vigueur depuis 4 ans dans le pays. Une vaste opération qui a permis de réduire la criminalité à des niveaux historiquement bas, mais plusieurs ONG et un groupe d'experts de l'ONU estiment qu'elle a aussi donné lieu à des crimes contre l'humanité. Selon l'organisation humanitaire Secours Juridique, au moins 30 000 détenus sont innocents et plus d'un demi-millier sont décédés en détention.
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1: Des drones armés utilisés dans des zones habitées Ebola qui se propagent. Des tensions entre Kinshasa et Kigali. Hier à New York, on le disait dans le sommaire de cette édition, devant le Conseil de sécurité, l'envoyé spécial de l'ONU pour les Grands Lacs, Yuan Xia, a décrit une région où la paix reste hors d'atteinte. Il a dit, lors de la présentation du rapport du secrétaire général sur la mise en œuvre de l'accord cadre pour la paix, la sécurité et la coopération.
2: Et cette séance devant l'ONU a été boycottée par les représentants du Rwanda. Au micro de notre correspondant à New York, Jean-Claude Abalo, Wang Xia met en garde contre la défiance qui plombe toute perspective de paix dans un contexte sécuritaire et humanitaire fragile.
3: La situation sécuritaire et humanitaire dans l'est de la République démocratique du Congo a continué de se détériorer. Les hostilités se poursuivent dans plusieurs zones avec un coût humain dévastateur pour les populations civiles. L'utilisation croissante de drones armés dans des zones habitées aggrave davantage les souffrances des populations civiles. À cette situation s'ajoute la propagation de la maladie à virus Ebola. Les développements dans l'est de la RDC ont de lourdes répercussions sur les dynamiques régionales marquées par les tensions entre la République démocratique du Congo et le Rwanda, ainsi que par la méfiance persistante entre le Burundi et le Rwanda. Ce climat de défiance continue d'affecter tant l'évolution du conflit que les perspectives de paix dans la région.
1: Devant le Conseil de sécurité de l'ONU, donc l'envoyé spécial pour la région des Grands Lacs, il a toutefois salué des progrès notables dans les efforts de paix menés sous l'égide du Qatar et des États-Unis pour l'est de la RDC. Pour les Nations Unies, une fenêtre d'opportunité existe encore pour amener la paix, mais le temps presse et les engagements devront désormais se traduire en actes.
2: Sur le front sanitaire, à présent, un essai clinique de vaccin contre Ebola doit débuter avant la fin du mois, selon l'organisation mondiale de la santé. Baptisé Toumeini, cet essai clinique vise à tester de nouveaux outils face à l'épidémie la plus meurtrière jamais enregistrée en RDC. La flambée provoquée par la souche Bunimbungyo a déjà fait plus de 4000 morts et dépassé les 9000 cas. Aucun vaccin homologué n'existe encore contre cette variante du virus. Pour les autorités sanitaires comme pour l'OMS, cet essai représente donc un espoir majeur dans une course contre la montre face à une épidémie qui continue de gagner du terrain.
1: Et c'est dans ces conditions politico-sanitaires fragiles que l'ancien président congolais Joseph Kabila a pris la tête du Front pour la refondation de la nation, un nouveau mouvement rebelle dont la création ravive les inquiétudes dans une région déjà meurtrie par des années de conflit.
2: À Beni, où sont installées les institutions provinciales du Nord Kivu depuis la chute de Goma aux mains des rebelles de l'AFCM-23, des habitants redoutent une nouvelle escalade. Pascal Mouindo Mapenzi, notre correspondant sur place, a tendu son micro aux populations de Beni. Écoutez.
4: Pour cette habitante de Beni, l'espoir de retourner un jour à Goma s'éloigne. Elle appelle le président Félix Tshisekedi à privilégier les dialogues pour éviter une nouvelle tragédie.
5: Cette nouvelle est venue au mauvais moment parce qu'on espérait regagner notre ville. On ne sait pas ce qui sera demain. Peut-être que Beni, Butembo ou le Petit Nord est vraiment menacé. C'est encore le sang qui va couler. Tout ce que nous demandons au pouvoir de Félix Tshisekedi, c'est de voir comment échanger avec Joseph Kabila pour nous épargner du pire.
4: Au sein de la jeunesse, l'annonce suscite également des préoccupations. Joël Kabunga, du Conseil urbain de la jeunesse de Beni, déplore les recours aux armes pour conquérir les pouvoirs.
6: C'est l'histoire qui ne fait que se répéter et tout le monde pense que pour reconquérir ou alors accéder au pouvoir, il faut recourir aux armes. Chose qui est en train d'enterrer la démocratie dans notre pays. Ça revient à nous de barrer la route à cette rébellion.
4: Pour l'analyste sécuritaire Stewart Muindo, un ancien chef de l'État devrait plutôt contribuer à la stabilité du pays. Il estime toutefois que cette annonce pourrait clarifier les interlocuteurs dans la recherche de la paix.
7: Je pense par contre que le fait que Kabila se soit assumé publiquement comme rebelle peut aider dans le cadre des efforts de recherche de la paix. Et je pense que ça simplifie plutôt l'équation dans le cadre de la recherche de la paix. Donc moi, je trouve cela comme positif.
4: Le juriste Achille Kapanga, lui, appelle les acteurs politiques à privilégier l'intérêt général et à répondre aux aspirations de la population éprouvée par les conflits et le massacre.
8: Avec tout ce que nous avons comme problème, Ebola, massacre et consort, moi je pense que le peuple congolais aujourd'hui a besoin d'une paix.
4: Les autorités provinciales du Nord Kivu n'ont pas commenté cette annonce. Depuis fin janvier 2025, Beni accueille les institutions provinciales après la prise de Goma par l'AFC M23. Dans cette ville, devenue un centre administratif et militaire majeur, l'arrivée de Joseph Kabila à la tête du Front pour la refondation de la nation, le nouveau nom du mouvement rebelle, ajoute l'incertitude dans une région déjà éprouvée par la guerre. Pascal Mouindo Mapenzi à Beni pour la Deutsche Welle.
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1: Venons-en à présent à cette information, vous le savez, hein, c'était il y a une semaine, le Burkina Faso a annoncé une refonte des programmes d'histoire, de géographie et d'instruction civique. L'objectif pour les autorités militaires là-bas est de décoloniser, je cite, les savoirs. Alors que le ministre de l'enseignement secondaire a laissé entendre que les programmes actuels ne promeuvent pas les valeurs burkinabées.
2: Élise Ilboudo est ancienne ministre et enseignante chercheuse à l'université Joseph Kizerbo de Ouagadougou, ancienne professeure de lycée. Elle a participé à la relecture des curricula, c'est-à-dire des programmes et contenus d'enseignement. Et pour elle, cette refonte pédagogique devra relever plusieurs défis.
10: Vous vivez dans un endroit où vous ne connaissez même pas votre environnement. Pourtant, vous connaissez tout sur l'Europe. Quelles sont les routes? Quel est le commerce? Quelles sont les religions? Vous connaissez pratiquement les grandes figures qui ont marqué l'Europe. Vous connaissez un peu de tout sur l'Europe. Alors que si on vous ramène même à l'Afrique, si c'est un Burkinabé, on ramène à l'Afrique centrale. Par exemple, ici, nous étudions peut-être un peu plus l'Afrique de l'Ouest. Mais si on nous ramène vers l'Afrique centrale, on nous ramène vers l'Afrique australe, vers l'Afrique du Nord, très souvent, les enfants n'ont pas de connaissances là-dessus.
11: Peut-être que je vais vous poser une colle. Quelle première question on peut poser à un élève qui vient d'avoir son bac sur le Burkina Faso, qui est censé en fait savoir?
10: Mais une question qui me vient en tête, c'est d'abord l'histoire du Burkina Faso. Comment est-ce que le Burkina Faso a été constitué? D'où vient le Burkina Faso? L'étudiant doit être à même de connaître son pays et de connaître les grandes tendances. Quelle est la vision du pays? Nous avons des relations avec qui? Quels sont les pays avec lesquels on collabore? Quelle est notre situation donc par rapport aux autres continents? Je crois qu'il est important pour nos enfants d'avoir des connaissances sur leur pays, sur leur continent, et maintenant d'avoir également des informations sur les autres continents, parce qu'on ne vit pas en autarcie. Si vous voulez connaître le voisin, il faut vous connaître vous-même d'abord.
11: Quels sont les principaux défis pour que cette réforme-là réussisse?
10: Mais c'est d'abord la révision des curricula. Ce qui est déjà fait chez nous, même au niveau du secondaire et autres, ça a déjà été fait, donc il faut des révisions. Mais il faut réadapter aussi tout, parce que le problème aussi, c'est qu'il y a beaucoup de recherches qui sont menées au niveau de nos universités, mais qui ne sont pas valorisées. Il faut revoir les manuels.
11: La rentrée a débuté depuis quelques jours au Burkina. Est-ce qu'on peut déjà dire que les élèves, ils y sont déjà, ou ça va encore prendre un peu de temps avant que tout cela soit ficelé, peut-être à la rentrée prochaine?
10: Je crois que de plus en plus, on intègre doucement. On ne peut pas tout changer du coup, mais on intègre au fur et à mesure, et je crois que d'ici quelques années, tout sera comblé.
1: Élise Ilboudo, ancienne ministre et ancienne chercheure à l'université Joseph Kizerbo de Ouagadougou. Elle répondait au micro de Relu Koubakin.
2: Relu Koubakin, qui est l'auteur avec Georges Ibrahim Tounkara et Nafisa Amadou d'un long article passionnant sur notre site internet Pourquoi l'AES veut décoloniser les savoirs, où il est aussi question du Mali. C'est à retrouver sur la page d'accueil de notre site dw.com/français.
1: Et quand vous parlez du Mali, nous restons dans la région avec le rapprochement sécuritaire entre Bamako et Abidjan qui se confirme. Le directeur des renseignements de Côte d'Ivoire, Vassiriki Traoré, est attendu demain jeudi à Bamako pour une visite de 3 jours consacrée à la coopération en matière de renseignement et la lutte contre le terrorisme.
2: Et selon des sources sécuritaires maliennes, le responsable ivoirien rencontrera notamment le président de la transition, Assimi Goïta. Cette visite intervient alors que le Mali fait face à une recrudescence d'attaques djihadistes et cherche à renforcer la coordination régionale.
1: 3 ans après la grave crise diplomatique, vous vous souviendrez, provoquée par l'arrestation des 49 soldats ivoiriens, le déplacement du directeur des renseignements ivoirien marque donc un tournant dans le dialogue entre Bamako et Abidjan.
2: Toujours en Afrique de l'Ouest, on connaît désormais la date pour l'élection des sénateurs en Guinée. Elle aura lieu le 20 décembre et sera précédée de l'élection des conseillers régionaux qui aura lieu, elle, le 29 novembre. Ces deux rendez-vous doivent parachever la mise en place des institutions prévues par la nouvelle constitution.
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1: Et c'est une information que vous avez largement suivie et commentée sur notre page Facebook. Il s'agit de la visite du président tchadien à Paris. Mamad Idriss Déby a été reçu à l'Élysée par Emmanuel Macron, le président français, ce mardi 13 octobre. La coopération économique et le développement des investissements français au Tchad étaient au cœur de leurs échanges. Les deux chefs d'État ont aussi, bien sûr, évoqué la question de la reprise de la coopération militaire entre N'Djamena et Paris.
2: Et peu avant cette rencontre, nous avons interrogé Emmanuel Deube, un journaliste et défenseur des droits humains tchadiens, qui, dans une lettre ouverte, a interpellé le président français. Pour lui, la France et Emmanuel Macron doivent prendre clairement position contre la violation des droits de l'homme au Tchad. On l'écoute.
13: Ça sera certainement peut-être la dernière rencontre entre les deux hommes, parce que Macron est déjà à la fin de son mandat. Aussi, parce que après la mort de Idriss Déby, Macron s'est déplacé personnellement au Tchad, où il a clairement parlé de la relation qu'il y a entre nos deux pays. Il avait même fait une sortie en disant qu'il ne soutient pas une succession dynastique. Mais au fil des temps, c'est ce qui s'est passé avant que Macron ne parte. J'aurais aimé qu'il nous dise certaines choses par rapport à la situation de défense des droits de l'homme au Tchad.
14: Dans votre lettre, vous évoquez également un recul des droits humains au Tchad. Quel est, selon vous, le fait le plus préoccupant aujourd'hui dans votre pays ?
13: Au Tchad, aujourd'hui, ce qui est préoccupant, il n'y a même pas de l'opposition. La presse libre n'existe pas. Les journalistes sont arrêtés. Il n'y a même plus des organisations de droits de l'homme au Tchad. Et ça, ce sont des indicateurs de la démocratie. Le fait le plus marquant, c'est le 20 octobre 2022, des manifestants qui s'opposaient à la prolongation de la transition ont été réprimés dans le sang et plusieurs personnes ont été tuées, par exemple. Ces cas restent quand même l'un des faits les plus alarmants quand même de la prise de pouvoir de Mamad Idriss Déby au Tchad. La France aussi doit condamner publiquement certaines exactions des droits de l'homme au Tchad. Et c'est ça ce que moi je demande. Dans ma lettre, j'ai parlé de la déchéance de nationalité du blogueur Makaïla et du journaliste Cheikh Fadjoune et autres. Et ça, c'est des choses que la France doit intervenir. Je ne sais pas que je suppose pour moi, c'est clair, parce que Emmanuel Macron est venu donner la bénédiction pour que Mamad Kaka soit président du Tchad, Mamad Idriss Déby soit président du Tchad. Il faut assumer. S'il y a des choses qui ne marchent pas, il faut le lui dire. Rien ne va au Tchad.
14: Croyez-vous que la France peut encore poser des actions aujourd'hui en faveur des droits de l'homme au Tchad ou qu'il est trop tard?
13: Rien n'est trop tard. Elle peut encore intervenir pour que le respect des droits de l'homme s'impose au Tchad.
1: Emmanuel Deube, journaliste et défenseur des droits humains tchadiens. Il a été joint par Abdoulaye Sadio Diallo. 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
1: « La chronique sportive consacrée ce matin à la deuxième journée de la phase de Ligue de la Ligue des Champions. Et hier soir, le Bayern Munich a été accroché par les Norvégiens du Viking Stavanger au terme d'un match à rebondissement à l'Ifarat.
15: Vincent Kompany avait prévenu la veille, tout peut arriver au cours d'un match, même si le Bayern Munich est favori. Comme face à Augsbourg, les Bavarois se sont retrouvés très tôt menés au score par une courageuse équipe de Viking Stavanger, encaissant un but dès la deuxième minute, puis un autre à la 38e minute de jeu. En seconde période, le Bayern Munich est parvenu à renverser la vapeur, notamment grâce à un doublé de Harry Kane et un but de Luis Diaz. Mais à un quart d'heure de la fin du temps réglementaire, Michael Olise a été expulsé pour un geste d'humeur, un ballon envoyé dans la tête de son adversaire. À 10, le Bayern a fini par concéder un nouveau but en toute fin de match. Score final 3 buts partout. À l'issue de la rencontre, Vincent Kompany s'est montré particulièrement énervé par la prestation de ses joueurs.
16: Dans les moments décisifs, nous avons commis des erreurs qu'on ne peut tout simplement pas se permettre. Cela a une incidence sur le déroulement du match. Alors oui, nous nous sommes à nouveau créé de nombreuses occasions. Nous avons eu de nombreux moments où l'on a pu voir du beau football, une bonne énergie, un bon pressing, un contre-pressing, tout ça. Mais dans ces moments clés, nous avons commis des erreurs trop graves qui ont permis à l'adversaire de vivre une soirée exceptionnelle aujourd'hui. Si le Bayern Munich a fait match nul, l'autre représentant de la Bundesliga de la soirée, le RB Leipzig, s'est imposé 1-0 face au PSV Eindhoven. Dans les autres rencontres de la soirée, le FC Barcelone est allé gagner 4-1 sur la pelouse de Galatasaray, tandis que l'Atlético Madrid a battu Manchester United 2-0. Grosse surprise en Italie avec la défaite 4-3 de l'Inter face au FC Bruges. De son côté, Arsenal a battu Lille 3-0. Villarreal s'est imposé 3-1 face à Naples, tandis que Lens s'est incliné 2-0 à domicile face au Sporting. Enfin, le Sabah FC a pris 3 points suite à sa victoire 2-0 contre le Slavia Prague. Suite et fin ce soir de cette deuxième journée de la phase de Ligue de la Ligue des Champions, avec notamment le choc entre Manchester City et le Paris Saint-Germain. Le Real Madrid évoluera sur le terrain de l'AS Rome, tandis qu'Aston Villa recevra Fenerbahçe. En ce qui concerne les pensionnaires de Bundesliga, Dortmund sera en Norvège pour affronter Bode Glimt, tandis que Stuttgart sera en Slovaquie pour défier le Slovan Bratislava de Yaya Touré. Toutes ces rencontres débuteront à 19h en temps universel.
1: Chronique sportive signée Ali et Farad.
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1: On en parlait déjà dans cette même édition. L'ancien président congolais Joseph Kabila a annoncé le 12 octobre la création du Front pour la refondation de la nation FRN, un nouveau mouvement politico-militaire qu'il préside et qui est appelé à succéder à la coalition AFC 1-23 soutenue par le Rwanda.
2: Cette nouvelle situation risque-t-elle de compliquer les efforts de paix en cours? Comment est-elle perçue par les partenaires européens de la RDC et quelles conséquences pourrait-elle avoir sur le processus de Doha et les perspectives d'une sortie de crise.
1: Et pour en parler, nous recevons ce matin Constantin Grund, il est directeur de la fondation allemande Friedrich Ebert en République démocratique du Congo. Il est au micro de Wendy Bachi.
17: Monsieur Constantin Grund, bonjour.
18: Bonjour madame.
17: Alors, on se retrouve ici aujourd'hui parce que Joseph Kabila, l'ancien président de la République démocratique du Congo, a fait une annonce hier. Il fonde un nouveau mouvement qui se veut une refonte, si vous voulez, de l'AFC M23. Alors, dans une perspective purement européenne, comment est-ce que l'annonce de Kabila est-elle perçue? Comment est-ce que vous la percevez? Et quelles conséquences est-ce que vous pensez que ça pourrait avoir sur les efforts de l'Union européenne en faveur de la paix et de la stabilité en RDC?
18: Je crois qu'il n'y a plus de dialogue possible maintenant avec quelqu'un qui chapeaute un mouvement militaire qui mène une rébellion contre la RDC, qui est condamné à mort, qui a été isolé politiquement les derniers temps déjà. Donc je ne vois pas comment le gouvernement peut continuer un dialogue qui mène vers la paix avec cette nouvelle organisation.
17: Alors j'ai une question purement triviale à vous poser. Vous dites un processus avec une personne qui a été condamnée à mort, vous faites bien de le rappeler, qui est isolée politiquement, vous le dites. La question qu'on a envie de se poser, c'est pourquoi il fait ça alors, selon vous?
18: Je crois que Joseph Kabila joue sa dernière carte, carrément. Vu parce qu'il n'y a, pas d'avenir politique ici en RDC, en tout cas dans le cadre démocratique actuel. Et je crois qu'il a une seule carte à jouer, c'est justement le mouvement militaire qui devrait mettre fin à, au gouvernement ici à Kinshasa. Mm-hmm. Je crois que c'est ça l'optique de sa mise en place. Ce qu'il faut voir aussi, c'est le rôle de Paul Kagame toujours dans cette affaire. Évidemment, ça lui arrange très bien de, si vous voulez, congoliser le conflit ici en RDC, qui était d'abord un conflit entre le Rwanda et Kinshasa. Et là maintenant, avec la mise en place de Joseph Kabila, le tentative est quand même là de congoliser le conflit encore pour décharger le Rwanda de ses accusations de mener le conflit vers la RDC.
17: On ne peut pas s'empêcher de penser à 96, la marche que son père a menée, donc Laurent-Désiré Kabila, à l'époque, pour faire partir Mobutu du pouvoir, donc 96-97. Finalement, si je vous entends bien, c'est une utopie. Il n'y aura pas de marche sur Kinshasa.
18: Bon, tout reste toujours dans la possibilité, bien entendu, mais je vois quand même dans la politique réelle, avec les soutiens notamment de la part de Washington, Kinshasa a un grand poids encore dans ce conflit.
17: Est-ce que vous pensez que ce nouvel épisode pourrait conduire à d'autres sanctions beaucoup plus importantes que celles qu'on a déjà vues ces derniers temps?
18: Je crois que le Rwanda souffre des sanctions déjà en ce moment d'une manière significative qui pourrait être aussi une des raisons pour laquelle Joseph Kabila a été mis en place hier.
17: Quand vous dites que le Rwanda souffre déjà de manière significative aujourd'hui, à quoi est-ce que vous faites allusion?
18: Bon, c'est une stigmatisation politique surtout, c'est au niveau international. Je crois que la RDC joue bien cette carte diplomatique sur la scène internationale d'être le pays attaqué. Et le Rwanda, pour l'instant, ne trouve peut-être pas un moyen de contrebalancer cela.
17: On va revenir à l'Union européenne pour chuter tout doucement. L'Union européenne a renforcé ces dernières années sa coopération avec la RDC, surtout autour des minerais critiques, notamment le cobalt et le cuivre, qui sont essentiels pour la transition énergétique. Est-ce que vous pensez que cette annonce de Kabila peut susciter de nouvelles inquiétudes à Bruxelles quant à la stabilité politique et sécuritaire concernant ses partenariats avec la RDC?
18: Pour l'instant, je ne vois pas nécessairement de grandes conséquences de cette déclaration-là, parce que les observateurs internationaux, ils vont voir aussi quelle est la source effectivement de cette dynamique autour de la refondation, de la rébellion, si vous voulez. Mmh. Et sur les terrains, l'image est peut-être différente.
17: Est-ce que vous avez le sentiment que la RDC entre dans une nouvelle phase de crise? Est-ce qu'on peut vraiment parler de crise? Ou alors que c'est une opportunité, d'une manière ou d'une autre, pour reconstituer l'échiquier politique ou préserver une issue politique à la crise?
18: Bon, il faut voir d'abord qui parle de la crise. C'est l'opposition qui parle de la crise en permanence. Au-delà de ça, je ne vois pas nécessairement une crise. Au-delà, je veux dire, des circonstances de vie. Oui, bien sûr, l'inflation touche la population la plus vulnérable, mais en général, je dirais, la crise est un discours qui est mené par l'opposition exclusivement.
17: Dans le tableau que vous présentez, Tshisekedi est l'homme fort. Kabila affaibli, ses 64 pas très au clair. Donc, Tshisekedi reste l'homme fort du jeu politique congolais pour vous?
18: Bon, l'avenir reste toujours ouvert, je dirais, mais pour l'instant, je crois que le régime est stable ici à Kinshasa. Et pour l'instant, il y a certains bouleversements un peu par-ci, par-là, autour de la question du dialogue national. Mais le pays, en tant que tel, n'est pas en crise.
17: Merci beaucoup.
1: C'était notre invité de la semaine, Constantin Groun, directeur de la Fondation Friedrich Ebert. 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Il est 7h28 en temps universel. Le rappel des titres, Constance, avant de nous quitter.
2: Oui, à la une de ce 14 octobre, la dégradation de la situation dans l'est de la République démocratique du Congo et plus largement les tensions dans la région des Grands Lacs ont fait l'objet d'une réunion hier devant l'ONU. On a aussi reparlé de la création du FRN, le Front pour la refondation de la nation, dirigé donc par l'ancien président congolais Joseph Kabila. Vous avez entendu la réaction des populations à Beni et celle de Constantin Groens, donc de la Fondation Friedrich Ebert. Une interview qui sera à retrouver dans quelques instants sur notre site dw.com/français. Et puis en Allemagne, aujourd'hui, on suivra l'ouverture d'un procès lié au sabotage spectaculaire des gazoducs germano-russes Nord Stream. C'était il y a 4 ans.
1: Et c'est la fin de cette première édition de nos informations sur la radio internationale allemande. On se retrouve à 17h temps universel pour une nouvelle édition en français sur la DW. Mais avant de nous quitter, mesdames et messieurs, voici la pensée du jour. Ne mesure pas la profondeur de l'eau avec le doigt. Allez, à très très vite sur la DW.
2: Bonne journée à tous.

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